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1: Et papa.
0: C'est juste une leçon dans une avion.
1: Amen.
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acclamer et élever le Tout-Puissant. Un Dieu glorieux et digne d'être roi. Alléluia. Tu peux lui donner n'importe quel nom que tu veux. Il suffit que ce nom élève sa royauté. Alléluia.

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0: ADSL. Mais depuis l'arrivée de Starlink, société américaine qui offre Internet à haut débit par satellite, en Afrique, le phénomène est devenu social, même dans les pays où la société américaine n'est pas encore autorisée. Du coup, dans certains quartiers, Internet n'est plus fourni par les opérateurs, mais par des tiers. Une solution illégale pour certains, mais nécessaire pour d'autres face aux difficultés d'accès à Internet sur le continent. Comment comprendre les raisons, les obstacles et le succès de cette méthode qui permet un accès facile à Internet? Élément de réponse dans ce numéro d'Au cœur de l'actu, à la présentation Wahani Johnson Sambou.
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0: La Wi-Fi Zone est une solution qui permet à des milliers de personnes de bénéficier facilement d'Internet à un coût relativement abordable. Elle est un marché en pleine expansion sur le continent. Au cœur du système, des entrepreneurs qui proposent des services dans des zones où Internet n'est pas à la portée de tous. Au Niger, il suffit d'un pass variant entre 50 francs et 1000 francs pour avoir la connexion, d'où le succès de ce phénomène qui se heurte cependant à la dure réalité des lois du pays. Il y a quelques mois, l'autorité de régulation des télécommunications du Niger a en effet appelé les revendeurs de connexion à se régulariser sous peine de sanctions. Celles-ci peuvent impliquer des peines d'emprisonnement allant de 3 mois à 1 an et des amendes comprises entre 3 millions et 60 millions de francs CFA. Écoutons les explications de Tahirou Massoudo, responsable réseau et communication électronique à l'ARCEP.
2: En plus d'opérer en contradiction avec les textes réglementaires, ces Wi-Fi zones sont souvent source d'atteinte à l'ordre public. En attestent plusieurs plaintes reçues par l'État, par l'ARCEP, pour cet objet. C'est pourquoi l'ARCEP a jugé utile de publier un communiqué visant à rappeler au public les règles et procédures en vigueur, mais aussi d'ouvrir la porte à la régularisation suivant une démarche pédagogique en vue d'accompagner les intéressés dans leurs formalités.
0: Des propos recueillis par notre correspondante au Niger, Mariama Soumana. À noter que l'ARCEP a donné un ultimatum jusqu'au 30 juin prochain aux gérants des Wi-Fi Zones pour arrêter leurs activités. Et le constat est presque partout le même. Les gouvernements traquent les entrepreneurs des Wi-Fi Zones. En Guinée, l'autorité de régulation des postes et télécommunications mène depuis quelque temps une opération de démantèlement des distributeurs clandestins. Un coup dur pour les entrepreneurs et leurs clients, comme nous l'explique dans ce reportage notre correspondant à Conakry, Boubacar Diallo.
3: Dans son communiqué, l'autorité de régulation des postes et télécommunications a mis l'accent sur la prolifération des installations des Wi-Fi zones et la revente, dit-elle, des services Internet dans les quartiers sans autorisation préalable. Elle rappelle que l'exercice de toute activité dans ce domaine est strictement encadré par la loi relative aux télécommunications et aux technologies de l'information. Le démantèlement des installations Wi-Fi zones, dites non autorisées par les services techniques de l'ARPT, ont déjà débuté et sont en cours à Conakry, la capitale. Minkaï Lubangura est de ceux qui ont investi dans le secteur et qui vivent des fruits de ce service.
4: On a décidé de prendre notre destin en main afin de d'œuvrer dans ces micro-projets en Guinée afin de satisfaire nos quotidiens et satisfaire les besoins de nos petites familles. On voit comme ça notre investissement hypothéqué. Nous sommes dans un désespoir total.
3: La nouvelle du démantèlement des installations des exploitants du secteur est diversement interprétée par des consommateurs interrogés dans les rues de Conakry.
5: Avec les Wi-Fi Zone, tu achètes un ticket de 5000 et ça te fait 24 heures. Si tu achètes à 16 heures, tu peux l'utiliser jusqu'à 16 heures demain. C'était vraiment de bons projets avec ces Wi-Fi Zone.
6: L'État a dû prendre des mesures pour pouvoir réglementer et pouvoir avoir le contrôle sur le flux d'argent que les gens ont en circulation. Donc il va falloir pouvoir retracer les fonds qui circulent.
7: Et j'aimerais dire à l'État de laisser, parce qu'ils doivent penser à la population, à ceux qui n'ont pas les moyens de payer par mois les factures, payer l'installation, l'antenne, sa facture.
3: BBC Afrique, Conakry, Boubacar Diallo.
0: Merci beaucoup Boubacar Diallo. Retenez qu'au Sénégal également, il y a quelques jours, l'autorité de régulation des télécommunications et des postes a rappelé que l'exploitation des Wi-Fi zones sans licence est punie d'un an à 5 ans d'emprisonnement, ainsi que des amendes comprises entre 30 millions et 60 millions de francs CFA.
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0: Mais les autorités font face à un vrai dilemme. Comment faire respecter la loi tout en ne privant pas une partie de la population d'un service essentiel. Car les Wi-Fi zones ne sont qu'une illustration des difficultés d'accès à Internet en Afrique, comme le montre le rapport 2024 de l'Union internationale des télécommunications sur l'état du développement numérique dans le monde. Cette année-là, seulement 38% des Africains utilisaient Internet, alors que la moyenne mondiale était de 68%. Pour comprendre le pourquoi, je reçois dans ce magazine Dr. Haruna Mfendjou, secrétaire général de la branche camerounaise d'Internet Society. Bonjour Dr. Mfendjou.
8: Bonjour.
0: Alors docteur, pouvez-vous nous expliquer de manière brève ce phénomène des Wi-Fi zones via Starlink qui se développe dans beaucoup de pays africains?
8: En termes d'explication, il faut indiquer que les Wi-Fi zones via Starlink sont en réalité une forme de mutualisation de l'accès à Internet. Concrètement, qu'est-ce que cela veut dire? C'est qu'au lieu qu'un seul ménage ou une seule entreprise utilise par exemple une connexion satellitaire pour son usage privé, cette connexion est redistribuée localement à plusieurs personnes à travers des points d'accès Wi-Fi, souvent dans un quartier, dans un immeuble, dans un commerce, pour faciliter la connexion des uns et des autres. Pourquoi ce modèle prend-il de l'ampleur en Afrique, principalement au Cameroun? Mais bien évidemment parce qu'il répond à une réalité très simple. Dans beaucoup de zones au Cameroun et ailleurs, j'imagine, l'infrastructure Internet classique ne suit pas. La fibre optique n'arrive pas partout. Le réseau mobile est parfois instable, quand bien même dans certaines localités, ce réseau-là est inexistant. Il y a des perturbations qui s'observent régulièrement. Starlink vient donc contourner cette difficulté en apportant une connexion par satellite sans dépendre entièrement des réseaux terrestres traditionnels.
0: Ce constat que vous dressez illustre les difficultés d'accès à Internet sur le continent. Dès lors, d'après vous, quelles sont les solutions pour améliorer l'offre et la qualité du produit en Afrique?
8: En termes de solutions, premièrement, les États doivent investir davantage dans les infrastructures d'accès à Internet, notamment la fibre optique, les pylônes, le backbone national, développer davantage les points d'échange Internet, construire des barrages, parce que sans énergie, on ne peut pas parler de connexion pour les équipements, et également étendre la couverture Internet à des zones qui ne sont pas couvertes par cela. Parce que sans cela, on restera dans une logique de rattrapage permanent. Deuxièmement, il faut encourager une vraie concurrence. Parce que dans mon pays, on observe également que le marché de la connexion Internet est peu dynamique. Et lorsqu'un marché est peu dynamique, les prix restent, pour la plupart des cas, très élevés, ce qui ralentit de facto l'innovation. Les États doivent également stimuler les fournisseurs d'accès à Internet au partage d'infrastructures, parce que généralement, au Cameroun, on a trois opérateurs, l'opérateur historique étatique, on a également deux opérateurs privés. En encourageant le partage d'infrastructures, vous pouvez arriver dans une localité, trouver la connexion des trois opérateurs. Troisièmement, rendre les terminaux plus abordables. On parle souvent du coût de la connexion, mais le coût du smartphone et de l'ordinateur est aussi un frein énorme. Et quatrièmement, il faut revoir la fiscalité numérique, parce que dans mon pays, le Cameroun, l'État sur les équipements, les services des terminaux, les intrants télécoms, alourdissent le coût final pour l'usager. Si on considère Internet comme un levier de développement, il faut arrêter de le traiter uniquement comme une source passée de recettes fiscales.
0: Alors docteur, on voit souvent dans nos pays que les autorités brandissent la menace de sanctions contre les propriétaires des Wi-Fi zones. Est-ce vraiment la meilleure approche vu qu'elle prive en même temps une partie de la population d'un service qui est considéré comme un droit?
8: À mon sens, la logique purement punitive n'est pas la meilleure approche. Bien sûr, les États ont le droit et même le devoir de réguler le secteur du numérique. Mais le problème commence quand la réponse devient disproportionnée au point de pénaliser les citoyens eux-mêmes. Donc oui, les États doivent réguler, mais ils doivent le faire avec proportionnalité, transparence, dialogue avec les acteurs de la société civile, tout en promouvant l'intérêt général. À long terme, une approche plus efficace pourra consister à imposer d'obligations de qualité de service à tous les opérateurs, renforcer les autorités de régulation, sanctionner de manière ciblée et encadrée. Bien évidemment, la vraie modernité réglementaire, ce n'est pas de brandir la coupure ou l'interdiction comme premier réflexe, mais c'est davantage de construire un cadre où l'innovation, l'investissement et la souveraineté des citoyens peuvent coexister.
0: Docteur Haruna Mfendjou, merci d'avoir répondu aux questions de BBC Afrique.
8: Je vous en prie.
0: Merci à vous également, chers auditeurs. Au cours de l'actu, coordonné par Maïmouna Diallo, c'est fini pour aujourd'hui. On se dit à très vite sur BBC Afrique et bbcafrique.com.
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9: Bonjour la BBC, bonjour les auditeurs. Je suis Lamaranda Laoba. Je vous appelle de Washington par rapport à l'Afrique. Amorcer un changement. L'engagement ou l'engouement qui anime la jeunesse africaine pour le sport et surtout le football est extraordinaire. Et cet élan de détermination devrait être le même pour créer un changement qualitatif au sommet de nos États, traînés par des hommes dont leur seule et unique ambition est l'enrichissement illicite à n'importe quel prix. Passez toutes et tous une agréable journée. Merci.
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11: Côte d'Ivoire, San Pedro Koulibalissa, football mondial en Amérique 2026. Uruguay. Après 1930 et 1938, le hasard n'a plus sa place dans le football. Il faut que mes frères africains comprennent, c'est le travail bien fait qui paye aujourd'hui. Si vous avez remarqué, au XXIe siècle, ce trophée tourne autour de quelques pays, à savoir le Brésil, Argentine, Italie, France, Allemagne et l'Espagne.
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0: victoire a choisi son camp. La France a remporté et l'équipe française est un peu au-dessus de l'équipe sénégalienne. C'est ainsi va le foot. Mais les Sénégalais n'ont pas démérité. Ils se sont battus comme ils peuvent. Franchement, ils n'ont qu'à continuer. Les deux matchs qui restent, ils peuvent remporter ça. Ils peuvent remporter son. Ils sont des éléments qui peuvent. Bonne chance à l'Afrique. Merci la BBC.
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2: La BBC, Traoré Adama, l'enfant de la commune rurale de Niagadina, République du Mali. La route Bamako, Niagadina jusqu'à la frontière guinéenne. Ah, les choses sérieuses commencent. Bientôt l'hivernage, la population souffre. Donnez-nous la main pour faire quelque chose. L'Afrique n'est-il pas temps pour les Africains de se réveiller, se donner l'Afrique pour bâtir une Afrique sincère. L'Afrique appartient aux Africains. C'est le seul héritage que nous ont laissé nos grands-parents. Nous sommes allés sauver la France aux mains de l'Allemagne. Mais malheureusement, elle n'a pas été reconnaissante envers nous. Jusqu'à présent, de 60 ans de jour, la France vit de ses colonies. Au lieu de travailler, elle exploite ses colonies. Quelle humiliation pour un pays civilisé. Bonne chance.
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4: Dans ces jours-ci, et ça doit servir de notion pour d'autres cadres aussi, ils ne respectent pas généralement les décrets des présidents ou les communiqués officiels. Dans la zone de Kanga, par exemple, le transhumance est interdit, ça fait plus d'un an. Mais le transhumance continue dans cette zone, notamment dans la soudure du gouvernement. Alors ces cadres doivent interpeller, je ne souhaite pas de malheur pour quelqu'un, mais ils doivent appliquer strictement les décisions souveraines du président de la République. Dieu bénisse la Guinée.
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5: Bonjour la BBC, bonjour la radio de Sambois, bonjour chers auditeurs. Sano Wenza depuis Abidjan. Dans la vie d'un homme politique, tout n'est pas parfait. Il y a souvent des dérives, des failles.

Viens, Egogi. Ça suffit, frère. Egogi, Chili. Arrête, frère. Egogi. Ah, vas-y, Zinedine.

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ces petits enfants qui rêvent. Christelle. Dans la peau d'un enfant de 7 ans né à Goma, nous sommes dans la nuit du 16 au 17 janvier 2025. Un enfant de 7 ans mère à Goma. À son arrivée au ciel, l'ange gardien lui demande un rapport et à ses aninginin. Et le pauvre enfant répondit: Nabotami namasasi, nakoli namasasi, nakufi namasasi, natiki masasi zobeta.